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bienvenue sur Atlantique 2000 International. Nous sommes ensemble pour une heure sur la fréquence de 6070 kHz et également sur Internet à l'adresse suivante http://radio-atlantique2000.free.fr. Vous avez été nombreux à nous écrire pour notre dernière émission. Aussi, vous pourrez écouter vos dédicaces que vous avez envoyées par courriel à l'adresse habituelle atlantique2000international@gmail.com.

C'était les Supremes en 1966, You Keep Me Hanging On sur Atlantique 2000 International. Vous pouvez nous écrire à atlantique2000international@gmail.com. Vous recevrez notre carte QSL par Internet. Nos informations radio avec tout d'abord une disparition. Une grande voix de la radio vient de s'éteindre. Pierre Bouteiller nous a quitté le 10 mars dernier à l'âge de 82 ans. Il a débuté sa carrière à Europe numéro 1 en 1958. Renvoyé en 1969 pour avoir osé diffuser un sketch de Henri Tizot imitant le général de Gaulle, il est embauché à France Inter. Il restera à Radio France jusqu'en 2004 après avoir animé de nombreuses émissions, dont le célèbre magazine de Pierre Bouteiller. En 1981 et 1982, il occupe le poste de directeur des variétés sur la chaîne de télévision publique TF1. De 1989 à 1996, il est directeur des programmes de France Inter, succédant à ce poste à Jean Garetto, qu'il n'apprécie guère. Pierre Bouteiller supprime L'Oreille en coin, émission emblématique de France Inter, que Jean Garetto avait créée 22 ans plus tôt avec son complice Pierre Caudou. Jean Garetto rejoint alors Europe 1, où il créa Persona Gratté. Cette émission reprend le concept de L'Oreille en coin du dimanche matin avec la présence des chansonniers. En 1999, Pierre Bouteiller est nommé directeur de France Musique, poste qu'il occupera jusqu'en 2004. Passionné de jazz, il termine sa carrière radiophonique sur TSF Jazz de 2006 à 2015 avec une émission intitulée « Si bémol et fa dièse ».

C'était Justin Hayward sur Atlantic 2000 avec Forever Autumn, c'était en 1978. Philippe Marsan est un nouvel auditeur qui nous a envoyé un rapport d'écoute concernant notre émission du 18 février dernier. Il habite à Biganos, en Gironde, et nous précise que sa région occupe une place importante dans l'histoire de la radio en France. À Croix-d'Ins, entre Bordeaux et Arcachon, se trouvait l'un des émetteurs les plus puissants du monde. 8 pylônes hauts chacun de 250 mètres soutenaient une immense antenne occupant un espace de 1200 mètres par 400 mètres. Tous les équipements s'étendaient sur plus de 400 hectares. L'émission était en ondes très longues, sur une fréquence proche de 17 kHz, avec un émetteur à arc, puis par la suite un alternateur HF. Construite en 1917-1918 par les USA, la station radio TSF Lafayette fut inaugurée en 1920 et détruite par l'occupant en 1944. C'est à Arcachon qu'un radioamateur F8 CT, Pierre Oschitsky, réalisa pour la première fois avec un correspondant du New Jersey une liaison en morse sur une longueur d'onde de 10 mètres. C'était le 1er janvier 1928. Philippe Marsan nous précise également qu'un pionnier de la radio en France, Camille Tissot, repose au carré militaire d'Arcachon. Originaire de Brest, Camille Tissot est un officier des transmissions de la marine marchande. Précurseur de la télégraphie sans fil, il établit en 1898 la première liaison radio opérationnelle française en mer. Après s'être installé à Arcachon, il meurt de maladie en 1917. Merci à Philippe Marsan pour ces informations.

0: 84 avec Caribbean Queen sur Atlantique 2000 International. Et maintenant, nous allons passer à nos dédicaces.
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0: Première dédicace donc de la part de Jean Egerix de Oilart en Belgique qui nous a demandé un titre du groupe Titanic. Le groupe de rock Titanic a été fondé en Norvège en 1969. Les musiciens étaient norvégiens et anglais, mais William Scheller, compositeur et chanteur français, a signé quelques arrangements musicaux sur leur premier album en 1970. Un autre français a brièvement intégré le groupe entre 1977 et 1978. Il s'agit d'un certain Claude Chamboissier, plus connu sous le nom de Framboisier, dans le groupe Les Musclés, rendu célèbre grâce aux émissions de Dorothée à la télévision française. Framboisier est décédé en 2015. Le groupe Titanic a été actif jusqu'en 1984. Il s'est reformé brièvement en 1991, puis en 2008, avant d'être officiellement dissous en 2014. Pour Jean Egerix, voici le groupe Titanic avec Searching, extrait de leur premier album enregistré en 1970.

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2: Et c'est la suite de nos dédicaces sur Atlantique 2000. Joël Linz de Brumath en Alsace nous a fait partager à nouveau ses goûts musicaux, cette fois-ci avec la chanteuse Mélisse Mel. Mélisse Mel, de son vrai nom Mélodie Francette Coulet, est une chanteuse française née dans la Drôme en 1981. Sa carrière musicale a commencé en 2004. Depuis cette date, elle a donné de nombreux concerts avec ses musiciens dans différentes régions de France. Elle a également enregistré 3 albums. Son style musical est inspiré de Noir Désir, Léo Ferré ou encore Nirvana. Sur Atlantique 2000, on écoute Mélisse Mel avec le titre « Les brebis », extrait de l'album « Droit dans la gueule du loup », enregistré en 2013. Il faut vraiment écouter les paroles, elles sont d'actualité. C'est de la part de Joël Linz pour Yann, administrateur du chat consacré aux radiopirates en ondes courtes.

0: Christian Gibaudot, qui habite à Nice, nous a envoyé un rapport d'écoute concernant notre émission du 18 février dernier, qu'il a écouté sur 6005 kHz. Il s'est rendu récemment à Stockholm, où il a eu la chance de visiter le musée ABBA. Il nous demande une chanson du groupe. Ring Ring est un titre enregistré en 1973, donc avant l'Eurovision de 1974. On va donc écouter pour Christian Gibaudot le groupe ABBA avec Ring Ring.
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1: Notre fidèle auditeur Jacques Augustin de Rosny-sous-Bois nous a écrit pour l'émission du 11 février, diffusée sur 6070 kHz. Il nous a demandé une chanson de Françoise Hardy intitulée « Tant de belles choses ». Cette chanson est extraite de l'album du même nom, enregistré en 2004. Sur Atlantique 2000, on écoute Françoise Hardy, « Tant de belles choses » de la part de Jacques Augustin.

Voilà, c'était donc Françoise Hardy, demandée par Jacques Augustin. Gérard Lenormand est de retour sur scène avec la tournée Âge tendre. C'était son chanteur préféré, elle s'appelait Sylvia. Elle fut la première voix féminine sur Atlantique 2000 à la fin des années 70, alors que nous émettions sur la bande FM. Elle est tombée malade au milieu des années 80 et est partie vers un autre monde que l'on dit meilleur. Sylvia avait 24 ans. En sa mémoire, voici Gérard Lenormand, Les Matins d'hiver, enregistré en 1972.

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1: Les Irrésistibles étaient un groupe de rock américain actif de 1966 à 1972. Les membres du groupe vivaient à Paris, c'est là qu'ils ont rencontré William Scheller, qui a écrit pour eux leur plus grand succès commercial intitulé « My Year is a Day », c'était en 1968.

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0: Sir Elton John a fêté son 70e anniversaire le samedi 25 mars en présence de nombreux artistes dont Lady Gaga et Stevie Wonder. On le retrouve avec ce titre de 1972, Rocketman.

Atlantique 2000, c'est fini pour aujourd'hui. On se retrouve très bientôt en ondes courtes et sur Internet. Alors si vous nous écoutez ce samedi matin et que vous avez raté le début de l'émission, rendez-vous dimanche soir à partir de 19h en temps universel. N'oubliez pas de nous écrire à atlantique2000international@gmail.com. Et pour retrouver nos informations radio ainsi que nos podcasts, l'adresse du site http://radioatlantique2000.free.fr. À très bientôt, bye bye.

soyez les bienvenus sur Atlantique 2000 International. Vous pouvez nous écouter sur Internet à l'adresse habituelle http://radioatlantique2000.free.fr et également en ondes courtes sur la fréquence de 6070 kHz. Dans quelques instants, vous retrouverez vos dédicaces, un peu plus tard, nos informations radio et toujours de la musique sur Atlantique 2000 avec, pour commencer, le groupe Asia qui nous chante « Heat of the Moment ».

0: Émission un peu particulière aujourd'hui sur Atlantique 2000, puisque nous fêtons notre 35e anniversaire sur les ondes courtes. Même si l'aventure avait commencé bien plus tôt, notre première émission en ondes courtes a été diffusée il y a 35 ans, c'était le 6 juin 1982. Nous avons aujourd'hui une pensée toute particulière pour les auditeurs qui nous suivent depuis toutes ces années, sans oublier tous ceux qui nous ont rejoints par la suite. L'histoire complète d'Atlantique 2000 est toujours disponible sur notre site internet à l'adresse suivante http://radio-atlantique2000.free.fr. Et pour obtenir la carte QSL spéciale 35e anniversaire, il suffit d'envoyer un rapport d'écoute détaillé à l'adresse suivante atlantique2000international@gmail.com.
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C'était Chuck Berry en 1957 avec son célèbre Johnny Be Good. Nos dédicaces commencent sur Atlantique 2000. Jacques Augustin de Rosny-sous-Bois a exprimé le souhait d'écouter une chanson des Platters. Only You est enregistré une première fois par les Platters en 1954. Refusé par la maison de disques King Records, le titre sera réenregistré en 1955 sous le label Mercury. Le succès de ce 45 tours marque un autre événement historique, l'abandon définitif du 78 tours, annoncé par un communiqué officiel du label Mercury en 1958. C'est sur Atlantique 2000, spécialement pour Jacques Augustin, voici les Platters avec Only You.

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1: Suite de nos dédicaces sur Atlantique 2000, une toute nouvelle auditrice, Gaëlle, qui habite près de Mont-de-Marsan dans les Landes, nous a demandé une chanson de Vianney intitulée « Le Galopin ». Née à Pau en 1991, Vianney grandit avec des parents mélomanes. En 2005, avec son frère aîné, il enregistre son premier disque autoproduit. En 2007, il donne son premier concert au New Morning à Paris. Son premier album sort en 2014. En 2015, il est nommé aux Victoires de la musique dans la catégorie Album Révélation de l'année. Un an plus tard, il remporte le trophée Artiste-Interprète de l'année aux Victoires de la musique 2016. Tout spécialement pour Gaël, voici Vianney avec le titre Le Galopin, extrait de son deuxième album sorti en 2016.

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1: Paul Jamais nous a envoyé un rapport d'écoute pour notre émission du mois d'avril dernier et nous a également fait parvenir de magnifiques photos de sa ville, l'île Adam, dans le Val d'Oise. Pour sa dédicace, il nous a suggéré plusieurs titres. Proposé par Paul Jamais, nous allons maintenant écouter Jimmy Cliff avec ce titre incontournable « I can see clearly now » en 1993. La version originale de cette chanson a été enregistrée par Johnny Nash en 1972. Elle a été reprise par Claude François en 1977 avec le titre « Toi et le soleil ». Sur Atlantique 2000, voici la version de Jimmy Cliff « I can see clearly now ».

C'était Jimmy Cliff demandé par Paul Jamais. Suite de nos dédicaces sur Atlantique 2000, Guy Lelouet, qui nous écoute depuis la Bretagne, nous a demandé une chanson de Nolwenn Leroy, juste pour me souvenir, extraite de l'album « Aux filles de l'eau », enregistré en 2012. Originaire du Finistère, Nolwenn Leroy a commencé sa carrière de chanteuse en 2002 en remportant la deuxième saison de la Star Academy. Depuis cette date, elle a enregistré 5 albums studio, 2 albums live et classé 2 singles à la première place du Top 50. Sur Atlantique 2000, on écoute Nolwenn Leroy, juste pour me souvenir, spécialement pour Guy Lelouet.

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1: Maintenant, un hommage à Roger Moore avec la chanson du film For Your Eyes Only, interprétée par Sheena Easton. Dans ce film, dont le titre francophone est Rien que pour vos yeux, Roger Moore incarne James Bond pour la 5e fois. À l'affiche du film, on retrouve également la comédienne française Carole Bouquet. Voici Sheena Easton en 1981, For Your Eyes Only.

Atlantique 2000 international sur 6070 kHz dans la bande des 49 mètres en ce samedi matin. Et si vous avez raté le début de l'émission, vous pourrez nous retrouver dimanche soir à partir de 19h en temps universel, également sur 6070 kHz et également sur Internet. Vous pouvez retrouver nos podcasts sur notre site http://radioatlantique2000.free.fr. Et à l'occasion de notre 35e anniversaire sur les ondes courtes, vous recevrez une carte QSL spéciale si vous envoyez un rapport d'écoute détaillé à Atlantique 2000 International @gmail.com. Encore une dédicace sur Atlantique 2000, c'est Christian Gibaudot qui habite à Nice et il a souhaité entendre un titre de Jean Ferrat qu'il nous a laissé le soin de choisir. « Deux enfants au soleil » a été enregistré par Jean Ferrat en 1961 avant d'être repris l'année suivante par Isabelle Aubray. La chanson a connu un immense succès qui a largement contribué a lancé la carrière des deux artistes Isabelle Aubray et Jean Ferrat. Pour Christian Gibaudot, on écoute Jean Ferrat, Deux enfants au soleil.

Jean Egerix de Hoylart en Belgique nous a demandé un titre du groupe Spiritual Beggars, groupe suédois fondé en 1993. Le morceau qu'il nous propose s'intitule Diamond Under Pressure, extrait de l'album Sunrise to Sundown, 9e album studio du groupe enregistré en 2016. On y retrouve l'influence du hard rock des années 70 avec une sonorité comparable à celle du groupe Deep Purple. Pour Jean Egerix, voici Spiritual Beggars avec Diamond Under Pressure sur Atlantique 2000.

Shot to the Top par The Style Council en 1984, toujours sur Atlantic 2000 International, 6070 kHz dans la bande des 49 mètres. Nos informations radio, des nouvelles de Radio Caroline. Les autorités anglaises viennent d'accorder une licence

0: sa radio Caroline, qui va pouvoir émettre légalement en ondes moyennes avec une puissance de 1 kW sur la fréquence de 648 kHz libérée en 2011 par le service mondial de la BBC. Radio Caroline avait diffusé sa dernière émission en haute mer au mois de novembre 1990 après des années de lutte contre les autorités. Après avoir émis pendant plusieurs années par satellite, Radio Caroline diffuse actuellement ses programmes uniquement sur Internet à partir d'un studio situé à Maidstone, en Angleterre. Le Ross Revenge, ancien navire émetteur de Radio Caroline, est toujours à quai près de Bradwell, dans le fleuve Blackwater, dans le sud-est de l'Angleterre. On ne sait pas encore si l'émetteur sera installé à bord du navire ou bien à terre. En attendant, vous pouvez écouter Radio Caroline à l'adresse suivante www.radiocaroline.co.uk. The Boys sur Atlantique 2000, c'était en 1971, dans quelques instants.
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0: Boys, Give Up Your Guns sur Atlantique 2000, un titre qui fut fréquemment diffusé sur Radio Caroline.
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0: Et encore une information concernant la radio, cette fois-ci il s'agit de VOA Radiogramme, programme bien connu des auditeurs pour ses émissions en MFSK et en différents modes digitaux. Cette émission va bientôt disparaître des ondes courtes. En effet, après 32 ans de bons et loyaux services au sein de la Voix de l'Amérique, Kim Andrew Elliott part à la retraite le 23 juin. Il aurait souhaité continuer son programme en tant que producteur privé, mais la VOA a refusé. Le dernier VOA Radiogramme sera donc diffusé les 17 et 18 juin. Mais Kim Andrew Elliott n'abandonne pas pour autant. À partir du 25 juin, il produira une nouvelle émission en mode digitaux sur la station privée WRMI Radio Miami International en Floride. Les émissions seront diffusées le dimanche aux horaires suivants de 6h à 6h30 en temps universel sur 7730 kHz, de 20h30 à 21h et de 23h30 à 24h sur 11 580 kHz. On écoute Carly Simon, You're So Vain.

Un message de paix pour terminer cette émission. En 1983, c'était Paul McCartney avec Pipes of Peace sur Atlantique 2000.

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1: Atlantique 2000, c'est fini pour aujourd'hui. N'oubliez pas d'envoyer vos rapports d'écoute pour obtenir votre carte QSL spéciale 35e anniversaire. Une seule adresse, atlantique2000international@gmail.com. Et pour retrouver cette émission en podcast, vous pouvez vous connecter à http://radio-atlantique2000.free.fr. On se retrouve très bientôt en ondes courtes et sur Internet. Bye bye.